0: Alléluia, adore ton Dieu ce soir.
1: S'il veille sur toi, moi-même, dis-lui que tu aimes ce soir. 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

Soyez bénis, bien-aimés. Soyez bénis, mesdames et messieurs. Alléluia. Avec la main pour l'Éternel, on y va. Soyons de beaux pour louer l'Éternel ce soir. On y va. Louez l'Éternel, car il est bon. Car sa miséricorde, Dieu a toujours. Louez l'Éternel pour ses hauts faits. Louez l'Éternel.

Seigneur la paix, mon Dieu, avec nous. Nous certains à soi, dans un moment difficile, nous, dans un moment épreuve, nous avons seul côté pour nous aller, pour nous jouer une solution. C'est la caille, Papa, mon Dieu, tout puissant. C'est pour ça que je m'a invité nous pour nous mettre voix nous ensemble, pour nous unir voix nous ensemble, pour nous louer le Seigneur, pour nous monter la caille Yahweh et pour jouer une solution pour les problèmes, pour les tribulations, pour les souffrances que nous avons dans un moment de ça. Chantez avec nous, écrivez avec nous. Alléluia! Alléluia! Alléluia.

Tibolo, moi, t'es toujours qu'à attendre grand monde dit. 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

Montrez-moi de la force là. Montrez-moi la force de l'Éternel là. Sous quoi l'homme pour l'Éternel souple. Oh, voulez-vous vous réjouir dans l'Éternel?

Oh Dieu est grand. On applaudit l'Éternel, frères et sœurs bien-aimés. Oh! Alléluia!

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1: Ok.
2: Alléluia.
1: Alléluia. Gloire à Dieu.